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Président d'une radio plus grossière que courtoise, Henri de Lesquin souhaite devenir le prochain président des Français. Dans sa parodie de programme, il propose de bannir la musique nègre des médias soutenus ou autorisés par l'État. Et évidemment, pour lui, le rap, cette musique immonde, c'est de la musique nègre. Michel Audiard écrivait « Les cons, ça ose tout » et c'est même à ça qu'on les reconnaît. Ces propos n'ont pas laissé indifférent le monde du rap. Musique nègre, c'est donc le titre de la nouvelle chanson du rappeur Kery James, l'auteur du très dérangeant mais fédérateur Racaille. Accompagné du Prims parolier et de Lino, Kery James répond à Henri de Lesquin. Et le moins que l'on puisse dire, c'est que le poète noir ne tire pas à blanc.

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1: Bonjour à tous. Didier Deschamps se souviendra longtemps de son dernier match à la tête de l'équipe de France. Engagé dans le match pour la troisième place de la Coupe du Monde contre l'Angleterre hier soir, les Bleus se sont inclinés 6-4. Ils étaient menés 4-0 à la mi-temps après une première période catastrophique. Les Bleus finissent donc quatrième de cette Coupe du Monde. Didier Deschamps aura passé 185 matchs sur le banc des Bleus. Côté sportif, la Coupe du Monde, elle, se poursuit. La grande finale, c'est ce soir entre l'Espagne et l'Argentine à 21h depuis New York. Dans l'actualité également, la situation se stabilise sur le front des incendies à Fontainebleau. 500 sapeurs-pompiers restent mobilisés sur place ce dimanche. Sur le terrain, ils ont affronté hier plusieurs réactivations de points chauds immédiatement traités. Les sapeurs-pompiers venus du sud-est notamment sont désengagés dans un contexte où le sud de la France est classé aujourd'hui en risque très élevé de feux de forêt. À l'international, l'armée américaine annonce la mort de 2 soldats et la disparition d'un 3e après des frappes iraniennes en Jordanie. De son côté, le guide suprême iranien Mortaba Ramenei menace d'infliger des leçons inoubliables aux États-Unis. De nouvelles frappes américaines ont eu lieu cette nuit. Des suites dans l'enquête du parquet national financier sur le maire du Havre, Édouard Philippe. L'ancien Premier ministre et désormais candidat officiel à la présidentielle de 2027 est soupçonné, on le rappelle, de détournement de fonds publics. Des faits signalés à la justice par une ancienne cadre de la communauté urbaine du Havre. La justice qui a d'ailleurs confirmé cette semaine son statut de lanceuse d'alerte, ce qui lui permet de garder des mesures de protection. Une enquête ouverte hier à Nancy après la défenestration d'une femme de 60 ans. Les faits, encore flous, se sont déroulés vendredi après-midi. Le compagnon de la victime a été placé en garde à vue avant d'être libéré hier en fin de journée. Et puis c'est un peu plus calme ce dimanche sur les routes des vacances. On a observé plus de 700 km de bouchons cumulés hier dans le sens des départs au plus fort de la journée. Aujourd'hui, seul l'est de la France est classé en orange dans le sens des départs. Très bon début de journée à tous.

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6: Bonjour à tous. Un feu d'artifice au goût amer pour la dernière de Didier Deschamps. Les Bleus se sont inclinés 6-4 hier soir contre l'Angleterre dans le match pour la 3e place de la Coupe du Monde. Le sélectionneur des tricolores termine l'aventure par une défaite spectaculaire. Après le match, il a expliqué vouloir retenir l'aventure humaine et les émotions transmises aux supporters des Bleus. Didier Deschamps aura disputé 185 matchs depuis 2012 avec l'équipe de France pour 120 victoires et une deuxième étoile en 2018. Une deuxième étoile que vise aussi l'Espagne ce soir. Les champions d'Europe affrontent l'Argentine, championne du monde, en finale de la Coupe du Monde. C'est à 21h à New York. Dans l'actualité également, un homme de 23 ans placé en garde à vue à Paris. Il a tenté d'allumer un feu vendredi soir dans le bois de Boulogne pour l'incendier. Les sapeurs-pompiers ont rapidement éteint les flammes qui s'étaient propagées à un tronc d'arbre. Dans le même temps, 500 pompiers sont toujours mobilisés sur les incendies de Fontainebleau aujourd'hui. Ils se réjouissaient hier d'une situation stabilisée. Les pompiers de Paris et ceux du sud-est de la France appelés en renfort cette semaine ont été désengagés pour regagner leur territoire d'affectation. Car deux départements du sud-est sont en risque maximal incendie ce dimanche. Il s'agit du Var et des Bouches-du-Rhône. Ils sont aussi placés en alerte orange canicule par Météo France comme les Alpes-Maritimes, l'Hérault, le Gard et les deux départements corses. À l'international, nouvelles frappes américaines en Iran cette nuit. Le commandement américain fait état de représailles après la mort de deux militaires américains en Jordanie tués par des frappes iraniennes hier. Au Venezuela, 3 semaines après le double séisme qui a fait plus de 5000 morts, le FMI, Fonds monétaire international, annonce débloquer 346 millions de dollars pour reconstruire le pays. On rappelle que deux tremblements de terre de magnitude 7,2 et 7,5 ont frappé le nord du pays en l'espace de 39 secondes. Et puis de la Formule 1 cet après-midi avec le Grand Prix de Belgique, c'est le leader du classement des pilotes Kimi Antonelli qui partira en pole position à 15h. Le pilote Mercedes partira juste devant la Red Bull de Max Verstappen. Lando Norris, le champion du monde, a été pénalisé et partira 13e. Très bon dimanche à tous.
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7: Samuel, c'est un garçon de 10 ans. Il a un journal et un problème. Dans sa classe, un garçon a dit à la grande Julie qu'il était amoureux d'elle. Sauf que c'est faux. I don't want to talk. Samuel, c'est une mini-série animée de 21 épisodes diffusée sur Arte. Elle est sortie le 8 mars 2024. Émilie Tronche a écrit, illustré, interprété et réalisé cette mini-série. Elle l'a créée avec une animation 2D de 12 images par seconde. Pour l'histoire, on suit Samuel, un petit garçon de 10 ans, du CM2 au collège, qui vit dans une petite ville en banlieue parisienne dans le début des années 2000. On suit la vie de Samuel à travers son journal. Ses amitiés, ses joies, ses tristesses et ses peines. Samuel a tout de suite plu aux spectateurs, notamment par ses nombreuses références qui ont su toucher le cœur des millennials, comme les premiers messages de drague sur MSN, les trafics de feuilles d'idoles dans les récréations, jusqu'à l'épidémie de francs jumeaux causée par les Tokyo Hotel. Mais la série s'est aussi beaucoup propagée sur les réseaux, avec des extraits du garçon de 10 ans qui ont été énormément repris.
8: Julie, c'est pas que je l'aime, c'est juste qu'elle a rigolé à une de mes blagues il y a pas longtemps, donc j'ai dit à Basile que je trouvais ça sympa de sa part. Bon, en fait, je l'aime, mais personne ne doit savoir.
7: J'ai beaucoup aimé Samuel pour le côté simple des dessins, mais surtout pour les personnages qui, pour moi, ont tous un développement intéressant. Je vous la conseille si vous voulez un coup de nostalgie, tout en rigolant beaucoup. Vous pouvez regarder la série sur arte.tv. Je vous laisse avec ma phrase préférée de la série. C'est une phrase que Samuel a écrite dans son journal à propos de lui, du fait de grandir.
8: En fait, j'aime pas grandir parce que depuis que je suis née, je me trouve géniale. Et maintenant, je suis pas sûre si c'est vrai.
7: À bientôt dans la tribu!

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2: Mesdames, messieurs, j'espère qu'en écoutant ce beau disque, vous ne vous êtes pas ennuyés. Je l'espère. Je dis de ce beau disque parce qu'il a été enregistré par des techniciens vraiment consciencieux. À tous ceux qui

0: Et ça, certainement, on ne peut pas douter d'une chose évidente. Et ça, c'est évident, car je voulais ne pas m'abandonner comme un simple rêveur.
1: De quoi parles-tu, mon chéri?
0: Du bonheur.
1: Parle du bonheur.
0: Eh oui.
1: Voyez-vous ça.
0: Je suis un peu comme un forçat qui parlerait de liberté. Et je voudrais en vérité parler avec plus d'éloquence de ma nouvelle connaissance. Mais je ne trouve rien sinon que c'est bien ça. Oui, c'est ça le bonheur. Voilà, je suis fixé. 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

0: Trois candidats dans un mouchoir de poche, mais on se régale. C'est du beau jeu, ça. Vérane.
1: Le soprano Paul Mirabel, Squeezie McFly et Carlito.
0: Pardon ? Quelle est votre réponse ?
1: Marlène Schiappa. Lady Gaga. Omar Sy, Clara Luciani, Nicki Minaj, Florence Foresti, Taylor Swift, Mbappé, Emmanuel Macron, Donald Trump, Damso, Marion Cotillard, Katy Perry, Charles Leclerc, Léon Marchand, Angèle, Lenny Kravitz, Greta Thunberg, François Hollande, Philippe Etchebest, Billy Eilish, Wendy Renard, Nikos Aliagas, Barack Obama, Cyril Lignac, Teddy Riner, Julien Doré, Loan, Thomas Pesquet, Harry Potter, Yann Barthès, Inox, Tag, Lena, Situation, Adeline Ch-

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4: Aujourd'hui, je suis en présence de Anne, pâtissière sur Saint-Nazaire depuis peu. En quoi consiste vraiment votre métier au final ?
5: Mon métier consiste à créer de nouvelles recettes, inventer, vendre aussi, parce que vu que je suis pâtissière, je vends des gâteaux, viennoiseries, un peu de tout. En ce moment, j'aime bien créer de nouvelles recettes, inventer des choses, voilà.
4: Parlons un peu horaires. Est-ce que les horaires sont durs à tenir et pourquoi ?
5: Alors, les horaires sont durs à tenir, mais on s'habitue vite. Et pourquoi ? Parce qu'on se lève très tôt le matin et souvent, on finit assez tard. Genre, ça peut faire du 5h-17h30.
6: Bonjour à tous, je suis Thaïs, mairesse de la ville Saint-Parfait.
7: Depuis combien de temps êtes-vous maire à Saint-Parfait ?
6: Depuis maintenant plus de 10 ans.
7: J'avais entendu que vous aviez un projet d'inaugurer un théâtre.
6: Oui, donc là, on l'ouvre actuellement demain. Donc cette ville, c'était mon plus grand rêve, comme je l'ai imaginé de tous les recoins. Donc oui, un gros théâtre tout en verre et en lumière, il va être magnifique.
7: Et ce théâtre, est-ce qu'il y aura des grandes personnes qui viendront, vous pensez ?
6: Bien sûr, c'est mon but. La ville Saint-Parfait, c'est le monde parfait, c'est la ville parfaite, comme le dit dans son nom. Donc oui, il y aura de grandes célébrités, je l'espère.

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1: Bonjour à tous. La tension continue de grimper au Moyen-Orient. Cette nuit, l'armée américaine a mené de nombreuses frappes sur l'Iran. Des sites militaires et des forces du corps des gardiens de la révolution ont été visés. Cette opération est une représaille, selon l'armée des États-Unis, à la mort de deux soldats américains tués dans des frappes iraniennes en Jordanie hier. En France, appel à la grève et à la mobilisation chez EDF au mois de septembre. Les quatre principales fédérations syndicales, CGT, CFE-CGC, CFDT et FO, appellent à la mobilisation des électriciens et des gaziers le 15 septembre. Réaction au rapport de la Cour des comptes publié vendredi qui préconise la remise en cause du tarif préférentiel de l'énergie des salariés d'EDF. La justice demande au garde des Sceaux de mettre un terme dans les meilleurs délais à des comportements contraires à la déontologie de certains agents pénitentiaires de la prison de Condé-sur-Sarthe. Des comportements commis à l'encontre de certains détenus, d'après le tribunal administratif de Caen en charge du dossier. Le juge des référés mentionne notamment des propos insultants, racistes et suprémacistes, ainsi que des violences et des humiliations. Elles auraient été observées lors d'une visite inopinée par le contrôleur général des lieux de privation de liberté en mai dernier. L'Inde part à la conquête de l'espace. La première fusée de l'histoire de la conquête spatiale indienne a réussi son envol hier. Elle s'est installée en orbite à 450 km au-dessus de nos têtes pour expédier des satellites en orbite basse. C'est un moment essentiel pour l'Inde, a salué le Premier ministre indien Narendra Modi. Et puis des buts, une défaite et de l'émotion pour Didier Deschamps. Le sélectionneur des Bleus a pris part hier soir à son dernier match à la tête de l'équipe de France. Les tricolores se sont inclinés 6-4 contre l'Angleterre et terminent 4e de cette Coupe du Monde. Didier Deschamps a reconnu avoir lâché quelques larmes dans la journée d'hier. Il aura dirigé 185 matchs sur le banc des Bleus. Mais la Coupe du Monde n'est pas encore terminée, c'est la grande finale ce soir à New York. L'Espagne de Lamine Yamal affronte l'Argentine de Lionel Messi, tenante du titre. C'est à 21h. Très bonne matinée à tous.
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3: Bonjour, je m'appelle Roman, j'ai 11 ans et je suis en 6e. Aujourd'hui, j'ai un message à faire passer. On a toujours cru que j'étais un garçon, alors que non. J'ai des moments qui m'ont marqué. Premièrement, avec ma mamie dans un magasin, on allait aux toilettes. Après avoir vu que ma sœur traînait, je suis rentrée dans les toilettes des filles pour dire à ma sœur de se dépêcher. On repart en tournant le dos, et là une fille nous dit « connasse ». Et je pense qu'elle nous l'a dit parce que j'étais rentrée dans les toilettes des filles, et qu'elle pensait que j'étais un garçon. Ou sinon, un jour, au centre aéré, dans le bus, un garçon a cru que j'étais un garçon. Quand je lui ai dit que j'étais une fille, et il m'a pas cru, j'ai fait semblant d'être somnambule pour faire rire les copains. Et là, il m'a baissé le t-shirt, en l'abîmant au passage. C'est sûr, il voulait regarder si j'étais une fille. Heureusement, il s'est fait gronder, parce que c'est pas normal de faire ça. Si tu es dans cette situation, il faut en parler à un adulte. Pour moi, tout est bien qui finit bien. Donc, en quelques mots, les apparences ne font pas les choses. Vous avez le droit de vous tromper, mais c'est pas cool d'exagérer les choses. Soit tu crois, soit tu ne crois pas. Mais tu ne forces pas. Et sache que si tu as un doute, c'est ok de demander. Merci de m'avoir écouté, au revoir.
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3: C'est l'histoire d'une cerise et d'une petite crotte. Et donc la cerise dit à la petite crotte « Oh, regarde, moi je suis toute rouge, je suis toute...

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2: Bonjour à tous. Après la mort de deux soldats américains, les représailles américaines. Cette nuit, l'armée des États-Unis a mené de nombreuses frappes, ciblant notamment des sites militaires iraniens. Les États-Unis affirment ce matin avoir ciblé les auteurs de l'attaque qui a coûté la vie à deux soldats américains en Jordanie hier. L'Iran, de son côté, a frappé le Koweït et menace d'infliger aux Américains des leçons inoubliables. Dans l'actualité également en France, les avocats des enfants du couple Jubilard appellent la presse et l'ensemble des personnes proches du dossier à respecter la mémoire de Delphine et à protéger sa famille. Dans un communiqué publié hier, les avocats dénoncent la manière sordide, je cite, dont une certaine presse a traité les derniers éléments de l'affaire après la découverte d'ossements susceptibles d'appartenir à Delphine Jubilard. 500 sapeurs-pompiers toujours mobilisés à Fontainebleau contre les incendies ce dimanche. Le dispositif global commence à être allégé, indique le commandement des sapeurs-pompiers. Aujourd'hui, il y a plus de moyens aériens mobilisés. Les flammes ont brûlé environ 2200 hectares depuis une semaine. Le budget le plus renforcé derrière celui des armées. Monique Barbu annonce dans la tribune dimanche un renforcement du budget de l'écologie en 2027. Le fonds vert sera aussi augmenté à 1 milliard d'euros, affirme la ministre de la Transition écologique. Une annonce alors que la France vient de traverser 3 épisodes caniculaires et que 99 départements sont en vigilance sécheresse. L'épisode caniculaire qui n'est d'ailleurs pas encore totalement terminé sur le territoire national, 7 départements sont toujours en vigilance orange ce dimanche. Il s'agit du pourtour méditerranéen de l'Hérault aux Alpes-Maritimes, ainsi que les 2 départements corses. Les Bouches-du-Rhône et le Var sont aussi en risque très élevé concernant les feux de forêt. Le successeur de Didier Deschamps sera connu à la fin du mois. Déclaration de Philippe Diallo, le président de la FFF, juste après le dernier match du sélectionneur sur le banc tricolore. Les Bleus se sont inclinés 6-4 hier soir contre l'Angleterre lors de la petite finale. Hier, les informations de l'équipe indiquaient une prise de fonction de Zinedine Zidane le 1er septembre. Très bonne journée à tous.
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4: J'étais absolument choquée de la quantité de plastique que pouvaient ingérer les animaux marins.
5: Est-ce qu'il y a une voie de fait ou est-ce qu'il n'y en a pas?
6: C'est la meilleure expérience possible du cinéma.
7: En étant en danger et en difficulté, c'est normal qu'on se retrouve avec un peu de monde sur ce genre de rassemblement.
8: Il fallait que le don de sang continue et les donneurs ont vraiment répondu présent.
9: On essaye en tout cas de leur faire prendre conscience que c'est là qu'une grande partie de l'écologie en fait se joue.
10: C'est bien d'affronter des équipes pas de France, ça veut bien nous entraîner.
11: Participe, ça a l'air de les intriguer, les intéresser.
12: Il y en a plein qui m'ont dit « Ah ouais, on a été écoutés. » Et c'est vraiment... Waouh.
1: T'as entendu l'actu?
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1: Quoi? T'as pas entendu l'actu?
13: Bah non.
1: 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Tout de suite, une séance de rattrapage avec tous les reportages de la semaine dans la tribu.
14: La 3e édition du RAID, un événement qui a rassemblé 30 collégiens de tous les collèges de Saint-Nazaire. Ces jeunes 6e et 5e faisant partie de l'association Escalado ont participé au RAID pendant le brevet pour les occuper. Car oui, eux n'ont pas eu l'inquiétude des épreuves de fin d'année. Pendant la journée, les élèves ont découvert plusieurs lieux comme la MDA, Maison des Adolescents, le VIP, le théâtre, la source et aussi la tribu. Ces associations ont accueilli les jeunes dans leur excursion pour répondre à leurs questions. Nous avons donc interrogé la source pendant l'accueil sur l'histoire de leur structure. Maxime Evin a répondu à nos questions.
15: Pourquoi avez-vous décidé d'accueillir le RAID?
16: C'est un bon moyen pour les jeunes qui ne connaissent pas la source de la découvrir. Et puis qu'on travaille en partenariat avec Escalado et autres. Donc c'est toujours bien de mener des actions à plusieurs.
15: Est-ce que c'est la première année que vous accueillez le RAID?
16: Je crois que c'est la troisième. Je crois que c'est la troisième année, ouais.
17: Est-ce qu'il y a d'autres sources en France, à part cette entreprise, cet endroit-là? Est-ce qu'il y en a d'autres en France?
16: Alors, on est un service municipal. Ça veut dire qu'on n'est pas une entreprise. On dépend de la mairie, de la municipalité. Il doit y avoir d'autres lieux d'accueil des jeunes, peut-être un petit peu différent d'ici. Nous, la particularité, c'est qu'on a plusieurs portes d'entrée. Ça peut être sur les projets, on en parlait tout à l'heure, sur la gestion du stress, le côté santé. Voilà. Peut-être que d'autres endroits n'ont pas toutes ces possibilités-là.
14: Grâce au RAID, les collégiens s'amusaient et ont découvert la ville au lieu de s'ennuyer en classe. Nous pouvions l'entendre avec 2 jeunes qui ont répondu à nos questions aussi.
18: Qu'est-ce que tu as trouvé d'intéressant pour l'instant?
19: Qu'on découvre de nouveaux lieux avec de nouvelles personnes qui nous apprennent de nouvelles choses sur ces lieux.
18: Et c'est quelle activité que tu as préférée?
19: Pour l'instant, c'était le théâtre.
18: Okay. Et qu'est-ce que tu as découvert à travers, du coup, toute cette aventure?
19: Que le théâtre, c'était pas un théâtre à la base, et que la MDA, ça peut accueillir un peu toutes les sortes d'ados. Et que c'est super cool de faire ça avec des amis et des copains.
18: Qu'est-ce que tu as trouvé d'intéressant pendant le raid?
0: On a appris plein de choses.
18: Est-ce que tu as une activité là pour l'instant que tu as préférée?
0: Je sais pas, j'ai bien aimé les deux.
18: Et qu'est-ce que tu as découvert?
0: Je savais pas trop comment ça fonctionnait avant la MDA, donc j'ai découvert ça. Et le théâtre, il y a peut-être sur les photos qu'on devait trouver, on nous disait ce que c'était et j'ai appris des trucs là-dessus.
18: Tout l'été, Escalado propose des activités pour les ados.
13: Merci d'écouter la tribu. Astro, non.

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1: Troisième édition des Olympiades organisée par l'association Jeunesse et Avenir. 160 jeunes ont participé cette année et avec Néo, Diego, Jacques et moi-même Adela, nous vous y emmenons.
2: Je m'appelle Thibaut et je suis le directeur général de l'association Jeunesse et Avenir.
3: Est-ce que vous pouvez expliquer le principe de cette association ?
2: Alors, Jeunesse et Avenir, c'est une association qui s'occupe de personnes en situation de handicap mental et psychique. Donc on a plusieurs, aussi bien, ça part de la jeunesse jusqu'aux adultes. Et on va accompagner des personnes pour que leur projet de vie puisse se faire dans des bonnes conditions, qu'ils puissent être inclus dans la société et qu'ils peuvent être citoyens à part entière. Donc on a des établissements qui commencent dès l'âge de 6 ans. Et puis après, quand on arrive aux alentours de 12-15 ans, on a des établissements qui accompagnent pour la pré-professionnalisation. Et puis ensuite, quand on est dans le secteur adulte, on a une entreprise spécialisée qui s'appelle un ESAT. Et on a aussi des services d'accompagnement. Donc tout est organisé pour qu'on puisse accompagner au mieux les personnes, mais surtout, pas tout seul, parce que ça n'a aucun intérêt. C'est avec au maximum des partenaires qui font partie de ce qu'on appelle le milieu ordinaire. Donc qui est pour le comparer au milieu dit protégé qu'on représente. Et on va faire appel à plein de partenaires, comme par ailleurs aujourd'hui, la journée de l'Olympiade, elle se passe avec des personnes qui ne sont pas en situation de handicap, il n'y a pas que ça. Elle se passe avec des clubs de sport, qui font partie des clubs de sport tout venant, et ils vont participer, et on va mélanger les personnes, et se rendre compte que le handicap, c'est pas ce qu'on imagine, et que c'est pas un frein à être en lien avec les personnes, au contraire. Donc voilà, grosso modo, Jeunesse et Avenir, c'est ça.
3: Qu'est-ce que ça apporte aux jeunes, un événement comme celui-ci ?
2: Eh ben, y a plusieurs choses. Le premier, déjà, c'est le sport. Hein. Le sport ne doit pas être qu'aux personnes qui seraient pas en situation de handicap. Le sport, il est pour tout le monde. Alors, il faut l'aménager, mais en tout cas, il est pour tout le monde. Donc, c'est déjà une première expérience pour eux, c'est de leur montrer que le sport, c'est faisable, c'est possible. Et puis ensuite, une journée comme ça, on va la construire, comme je vous disais, autour de d'autres partenaires. On a des clubs qui sont venus nous aider, le club de basket, le club de jiu-jitsu, le club de... J'en ai oublié sûrement, enfin plein de clubs et qui viennent justement partager ce moment du sport. Le sport, c'est aussi quelque chose qui est un élément très fédérateur. Et donc c'est là où on peut effectivement assez facilement mélanger les publics, les grands, les petits, les forts, les pas forts, les personnes handicapées, les personnes pas handicapées, autour d'un moment festif, convivial, qui est le sport. On n'est pas là pour battre quelqu'un, on est là simplement pour passer un moment convivial autour du sport et se retrouver, voilà. C'est ça le principe de la journée sportive.
4: Alors moi je suis Fabien, je suis éducateur technique et chef de cuisine sur la SES, à la Boule, à l'IME, Jeunesse et Avenir.
5: Ça fait longtemps que vous faites ça ?
4: Alors ça va faire une dizaine d'années que je pratique, que je fais de la formation pour les jeunes.
3: Et justement, ça fonctionne comment ces formations avec les jeunes ?
4: Alors, comment ça fonctionne ? Donc on a un atelier, on appelle ça un atelier technique. Donc c'est une cuisine, une vraie cuisine. Et on reçoit les jeunes, ils viennent, on en a 5-6 par quinzaine. Et on leur apprend à faire à manger. On fait des menus maison, tout est maison. C'est moi qui gère les commandes, l'équilibre des menus, on a un menu végétarien. Et grâce aux élèves et aux jeunes, ils nous aident à fabriquer tous ces menus. Voilà, on est dans les taillages, dans les cuissons, l'épluchage, dans le service aussi également. Et on a une cinquantaine de jeunes qui participent dans l'année.
6: Est-ce que c'est compliqué de faire à manger pour plein de personnes comme
4: Oui, c'est un peu plus dur à faire quand avec plein de personnes comme ça. Là, il faut vraiment bien s'organiser. Et il faut faire attention aux quantités. Mais c'est vrai que c'est vraiment une organisation très, très rigoureuse pour ne pas se tromper. Donc on est content, on a réussi. Voilà.
3: Juste sur les formations avec les jeunes, c'est avec des jeunes quelconques ou c'est les jeunes par exemple de l'ITEP ?
4: Nous, c'est les jeunes plutôt de la ICPFP et de la SES, et les jeunes du DITEP, ils viennent de temps en temps. Voilà. Mais on a plus, nous, les jeunes de chez nous, à la SES, sur la Boule, et au Polyguin, à la ICPFP. Mais les jeunes du DITEP viennent de temps en temps aussi en observation.
7: Alors bonjour, je suis Arnaud Marchand, je suis éducateur sportif au département de Loire-Atlantique. Et j'interviens principalement sur le territoire d'Estuaire et Sillon, c'est-à-dire les villes du Temple de Bretagne, de Cordemais et de Saint-Étienne-de-Montluc.
3: Aujourd'hui, lors de cet événement, vous présentez un atelier, pouvez-vous l'expliquer ? Enfin, un sport, pouvez-vous expliquer lequel c'est et en quoi ça consiste ?
7: Alors, l'atelier se divise en deux parties. Un atelier avec du pistolet laser et un atelier avec de la sarbacane, donc principalement des activités de visée et de jeu d'adresse.
5: Depuis combien de temps faites-vous ces activités ?
7: Alors la sarbacane est une activité qu'on pratique depuis déjà plusieurs années, alors que le pistolet laser, c'est une activité qu'on a commencé en 2025 hein, en achetant du nouveau matériel.
6: Est-ce qu'il existe des clubs de tir au laser ou de sarbacane ?
7: Alors en sarbacane, je pense qu'il existe des clubs plus sur du tir à l'arc. Et pour le tir laser, ça va être des clubs sportifs de tir, mais de tir avec des vraies armes, alors que là, on ne risque rien.
3: Qu'est-ce que vous pensez que ça apporte aux jeunes de pratiquer un sport comme ça ?
7: Alors principalement de la concentration, parce que si on regarde un petit peu à droite à gauche et qu'on est déconcentré, ça va être très difficile de viser la cible. Donc voilà, principalement de la concentration pour réussir à obtenir des résultats.
8: Je m'appelle Lorenzo.
3: C'est la première fois que tu participes à un événement sportif ?
8: Oui.
3: Et alors pour l'instant, qu'est-ce que t'en penses ?
8: C'est pas mal, j'aime bien.
6: C'est quoi le sport que t'as préféré pour l'instant ?
8: Le rugby.
6: Pourquoi le rugby ?
8: Parce que quand je regarde les matchs, c'est impressionnant, ça joue bien et j'aime bien.
5: Et tu penses, après, suite à une de ces activités, tu penses t'inscrire un peu dans un club de sport ?
8: Oui.
5: Est-ce que vous pouvez vous présenter, s'il vous plaît ?
9: Aurel.
10: Alexandre.
11: Walid.
12: Dylan.
3: Est-ce que c'est la première fois que vous participez à un événement sportif ?
9: Oui.
10: Oui.
13: Non.
11: Non.
9: Non.
3: Et pour l'instant, qu'est-ce que vous en pensez de celui-ci ?
9: Bien.
13: Super, c'est bien cet atelier, j'aime bien.
11: Très bien.
12: Très bien aussi.
5: Vous avez fait quoi pour l'instant, parmi toutes les activités ?
9: Voler.
13: On fait gym, voler, et là on fait boxe.
14: Je m'appelle Louis Onsculo, j'ai 17 ans. Je suis apprenti au CFA de Saint-Brévin dans le peintre en bâtiment. Mon entreprise elle est sur Saint-Pierre et je suis à la journée Olympiade sur la boule pour faire du sport avec pour se rencontrer tous ensemble avec des personnes différentes.
3: C'est ton premier événement sportif ?
14: Dans ce cas-là, à la boule, oui, avec tout le staff d'ici, oui. Sinon, j'ai déjà fait avec le CFA d'autres événements.
5: Et t'as fait quoi comme activité pour l'instant ici ?
14: On a fait du volley, du JJB et de la boxe.
3: Et c'est laquelle t'as préféré pour l'instant ?
14: Depuis ce matin, j'attends juste le basket parce que le prof est à côté de moi, mais sinon c'était le JJB, c'était pas mal.
3: Et pourquoi ?
14: Ça donnait envie de faire un peu plus, découvrir un peu plus le sport.
3: À bientôt dans la tribu.

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1: Bonjour, c'est Nina et je suis avec Mathis pour interviewer 4 enfants et leurs animateurs qui ont réalisé un film. C'est Saint-Nazaire, ma ville, mon histoire.
2: Passons à l'interview des 4 acteurs principaux.
3: Bonjour, est-ce que tu peux te présenter en quelques mots s'il te plaît?
4: Ok, bonjour, je m'appelle Camille, je suis à l'école Chateaubriand, j'ai 9 ans.
5: Je m'appelle Leïla, j'ai 10 ans, je suis en CM2 à l'école Ferdinand Busson et je suis dans le centre Bonance.
6: Bonjour, je m'appelle Pierre, j'ai 11 ans, je suis en classe de CM2, je suis à l'école Saint-Joseph-Bernadette et je suis au centre de loisirs Camus.
2: Peux-tu présenter rapidement l'histoire du film?
4: Alors l'histoire du film, c'est Saint-Nazaire, ma ville, mon histoire. Ça parle d'un livre de Tintin, c'est les 7 boules de cristal et en gros, on est en époque et on doit rechercher les 7 boules de cristal jusqu'à demain.
5: L'histoire du film part de l'histoire de Saint-Nazaire, ce qui s'est passé il y a assez longtemps et il y a pas très longtemps.
7: Ben en gros, il y a 3 enfants et après il y a Leïla qui invente un jeu et du coup ben on retourne dans le passé et voilà.
6: L'histoire elle parle de la ville de Saint-Nazaire.
3: Quel est ton rôle ?
4: Alors, moi je suis une actrice. Il y a plein d'actrices principaux, donc des amis. Et moi, je suis une actrice principale.
5: Je suis la créatrice du jeu, du jeu du film.
7: Je suis la petite sœur et du coup, je les embête.
3: Et tu t'appelles comment dans le film ?
7: Jeanne.
6: Je suis un des personnages principaux. Je suis le frère de Jeanne et Louise.
2: Qui a décidé de faire le film et qui a décidé le thème ?
4: Alors, le thème, c'était un peu nous tous. Et qui a décidé de faire le film ? Un peu tout le monde.
5: Moi, Camille, Pierre et Juliette, on a voulu faire un film. Nassad, il a dit ok. Et le thème, c'est Saint-Nazaire.
7: C'est Nassad et Marina.
6: Marina et Nassad.
3: Comment avez-vous fait le lien entre les 7 boules de cristal et l'histoire de Saint-Nazaire ?
4: D'un coup, ça nous est venu. On a pris un livre à la bibliothèque, on a lu... un livre, et c'était les 7 boules de cristal de Tintin et qui racontait l'histoire de Saint-Nazaire.
5: Déjà, il y a le livre Tintin, les 7 boules de cristal, et on s'est dit, à un moment, il va à Saint-Nazaire, et du coup, on s'est dit que ça pouvait peut-être rentrer un peu dans l'histoire de Saint-Nazaire.
7: En fait, Nassad, il voulait faire un film, et on s'est inspiré du livre, et du coup, après, on devait chercher les 7 boules de cristal, et du coup, c'est ça qui nous a fait.
6: Marina a voulu faire un thème, du coup elle a pris le thème du livre des 7 boules de cristal.
2: Qu'as-tu pensé du tournage du film ?
4: Alors le tournage du film c'était long, c'était très bien.
5: On n'allait pas très rapidement au début, mais sinon après ça allait, mais on n'était pas très concentrés.
7: C'était bien, mais des fois on a un peu raté.
6: Je trouve que c'était un peu long, mais dans l'ensemble c'est très bien.
3: Comment vous êtes-vous distribué les rôles ?
4: Alors les rôles, c'est plutôt les animateurs qu'on choisit pour nous.
5: On a fait moitié des castings pour voir qui se sentait un peu mieux devant scène. Et on s'est dit que c'était ça.
7: Nassad, il avait choisi des acteurs principaux. Mais on a choisi un peu ce qu'on voulait faire.
6: Nassad avait déjà en tête les personnages principaux.
2: Comment avez-vous réagi quand vous saviez que le film allait passer au cinéma ?
4: On était très très heureux. On était surtout étonnés de passer au cinéma.
5: On était très contents.
7: On était un peu stressés, mais on était contents aussi.
6: On était contents.

0: Passons à l'interview des animateurs. Bonjour, est-ce que vous pouvez vous présenter ?
1: Je suis Nassad, animateur à Bonance, aussi animateur à Fardin-en-Buisson, et j'ai fait un film avec Marina, qui va se présenter, hein, qui s'appelle Saint-Nazaire, ma ville, mon histoire.
2: Et moi, je m'appelle Marina et je suis animatrice à Albert Camus.
3: Est-ce que vous pouvez présenter le film, s'il vous plaît ?
1: Alors, le film, c'est une fille qui s'appelle Leïla. Elle a créé un jeu virtuel. Grâce à un truc hyper bizarre, j'ai rien compris, mais elle a quand même réussi à le créer. Ce jeu virtuel nous ramène à Saint-Nazaire en 1900, où une famille, malheureusement, hein, rentre dans un portail, ou heureusement, hein, parce que c'est toujours fun. Et après, ils font des aventures de 1900 jusqu'à demain, car on a la vision de Saint-Nazaire de demain. Alors, il y a 1917, où les Américains débarquent, et il faut découvrir aux Nazériens le chewing-gum et le cola. Et le jazz ! Il y a après la Seconde Guerre mondiale, où les enfants parlent de l'histoire de Alan McGee, c'est un aviateur qui est tombé de 6700 mètres de son avion. Il y a aussi l'histoire de la poche de Saint-Nazaire, hein, parce qu'il y en a qui ont été oubliés par rapport à la poche. Vous verrez ça dans le film. Et il y a aussi l'opération Chariot. Voilà, c'est les Allemands qui occupent une place de Saint-Nazaire pour pouvoir avoir une belle base en fait, de l'armée, pour pouvoir mieux attaquer les Français. Et les Britanniques, du coup, se sont attaqués à ça. Donc voilà, après la Seconde Guerre mondiale, il y a les années 50-60, où c'est la reconstruction de Saint-Nazaire, où nos personnages se mettent dans la peau de seniors, de quatre petites seniors, qui parlent de la reconstruction surtout de Kerel Aidé. Après, on a 2025. Ouais, ça fait un gros bond, hein. Mais bon, le film pouvait durer 40 minutes, c'est pour ça. Où ça raconte l'histoire un peu du port de Saint-Nazaire, du pont de Saint-Nazaire, et après la rencontre avec Monsieur le maire David Samzin. Et après ça, hop, on bascule en 2026, où ils ont récupéré tous les boules de cristal.
0: Qui a décidé de faire un film et qui a choisi le thème ?
1: Alors, il faut savoir que l'année dernière, en fait, avec Marina, on avait fait, en fait, déjà de base un film, c'était sur les partenaires sportifs de la ville de Saint-Nazaire. Ça a eu un très gros succès, car grâce à ça, des enfants ont plus ou moins su quel sport ils voulaient faire. En fait, le but, c'est de visiter chaque club de sport pour que les enfants sachent où ils veulent y aller. Ça évite d'imposer souvent, tu sais, quand le papa fait du foot, le fils doit faire du foot. Voilà, maman a fait de la danse, la fille fait de la danse. Donc là, du coup, c'était un peu le but, ouais, qu'ils visitent les clubs. Et quand on a vu ce succès-là, on a dit, pourquoi pas pousser plus loin ? Donc moi, je suis assez bon sur le montage des films. C'est un peu ma spécialité. Et Marina est assez forte pour comprendre et écrire les histoires. Donc on a réfléchi, puis ça a fait les 7 boules de cristal.
3: Comment vous avez réagi quand vous avez su que vous pouviez voir le maire ?
1: Alors, en fait, c'était un peu improbable, parce que j'ai envoyé un mail à... Alors, il faut savoir que le film devait être diffusé le 17 juin. Donc, moi, je vais finir de monter le film le 3 juin. Donc, voilà. Sauf que ce qui s'est passé, c'est que mi-mai, on n'avait toujours pas rencontré le maire. Et c'était juste avant le grand pont, j'ai plus la date. Bon, bref, c'est pas grave. Juste avant le grand pont, je me suis dit, pourquoi pas, vas-y, j'envoie un mail à Stéphanie Lipro. Avec Marina, on lui donne nos dates de disponibilité. Mais bon, j'y croyais pas trop, mais je me suis dit, vas-y, on fait, et puis on sait jamais. Ce qui est fou, c'est que j'ai envoyé ça pendant les jours fériés, donc forcément, elle a pas vu. Mais le lundi matin, à 10h, j'ai eu directement une réponse pour rencontrer le maire. Donc, comme quoi, la réactivité, c'était plutôt pas mal. Et notre réaction, très content, hâte de voir les enfants, comment ils allaient réagir face à un maire.
4: Et puis toi, Marina, c'était pareil, tu étais assez contente.
2: Voir la réaction des enfants, surtout, face au maire, c'était super. C'était un beau moment, il a été super, super agréable et il a vraiment pris le temps de répondre à chacune des questions des enfants. Et c'était plutôt chouette.
0: Êtes-vous content que le film soit passé au cinéma ?
2: Oui, on est super content. C'était une chance de pouvoir le diffuser dans une salle de cinéma et que les enfants puissent le montrer déjà aux copains des centres de loisirs et en plus à leur famille. C'était une fierté pour eux. Alors, c'est vrai que on a voulu une salle un peu...
4: Plus grande ?
2: Ouais, on aurait aimé une salle plus grande parce que finalement, la salle était pleine. Je pense qu'on aurait pu avoir une plus grande salle. Ouais. Mais bon, peut-être pour une prochaine... Pour un prochain film, on verra.
1: Et merci la confiance au cinéma Jacques Tati parce qu'ils nous ont accepté la salle alors qu'on n'avait même pas monté une minute de film. C'est-à-dire vraiment qu'ils avaient confiance au service enfance de la mairie et aussi aux animateurs qui ont fait ce projet.
3: Combien de temps avez-vous pris pour faire le tournage ? Juste le tournage ?
2: On a commencé après les vacances de la Toussaint et jusqu'à début juin quasiment.
1: Oui, jusqu'à mi-mai.
2: En fait, Nassad, on tournait et Nassad montait au fur et à mesure. On n'a pas fait l'étape à la fin. On a tourné et monté en même temps.
1: Ouais, c'est ça. Alors, en soi, ça a été assez rapide, le tournage. C'est pas ce qui était le plus dur. Le montage, par contre, c'était ça vraiment la plus grosse galère. Des fois, j'ai passé des nuits à monter. Hein. Alors j'aurais pu regarder une série où elle sacrifie un peu. C'est vraiment connaître notre métier.
0: Qui a filmé?
1: C'est moi qui a filmé. J'ai filmé même avec le téléphone de Marina.
3: Qui a monté?
1: Toujours moi. J'ai monté. Et je peux vous dire, en fait, c'est fou le montage parce que des fois, t'as une idée en tête. Et genre, pour une scène de 5 secondes, tu peux prendre une heure. Alors que des fois, tu peux faire 10 minutes de scène et prendre que 20 minutes. Donc vraiment, des fois, selon le montage et selon ce que tu fais, voilà, c'est pas facile. Mais c'est moi qui a monté le film.
0: Est-ce que vous allez faire un autre film?
1: Peut-être. Non. Alors là, Saint-Nazaire m'a vu mon histoire. Le but, c'est que dans 2-3 ans, si tout va bien, qu'on fasse Saint-Nazaire m'a vu mon histoire 2. Mais on n'a pas encore parlé avec Marina, on ne sait pas comment ça va être. Hein. Est-ce qu'on va pas chercher un personnage historique de Saint-Nazaire et faire une biographie sur la personne pour changer le truc? On ne sait pas encore. Mais il y aura une suite.
3: Bah, merci. Et voilà, c'était les interviews des 4 acteurs principaux, puis des animateurs. Donc, n'hésitez pas à regarder le film et à bientôt dans la tribu. Au revoir.
0: Au revoir.
3: À plus tard.
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3: Salut, c'est Lisea et Angèle sur la tribu. Et on vient d'aller voir une exposition. Lisea, est-ce que tu peux nous dire le nom de l'exposition ?
4: Le nom de l'exposition, c'est Garden of Commons. Et Angèle, c'est quoi le nom de l'artiste ?
3: C'est Nefeli Papadimouli. Et le thème global, c'est quoi ?
4: Le thème global, c'est le tissu, les habits, tout ça. Et le thème par salle, donc il y a 3 salles en tout. Est-ce que tu pourrais me dire dans chacune des salles quel est le thème ?
3: Il y a le thème des costumes, il y a le thème des assemblages de costumes et il y a les bâtiments en tissu. Voilà. Et est-ce que tu peux nous dire 3 phrases pour toi pour décrire l'exposition qu'on vient de voir ?
4: Alors pour moi, les 3 phrases, c'est qu'il y a le thème, donc le thème, ce thème-là, il est autour du stylisme, du tissu. Et ensuite, je trouve que l'exposition est assez réfléchie parce que chaque pièce de tissu qu'il y a dans la pièce va finir par former des tenues. Et on peut aussi imaginer ces tenues-là en prenant quelques pièces qu'on peut détacher et en les utilisant pour essayer de former des costumes, des capes, des gilets, des pantalons, tout ce qu'on veut. Quelle est ton œuvre préférée ?
3: Mon œuvre préférée, c'est la ligne de désir, elle s'appelle comme ça. Et en gros, c'est des grands rideaux avec des formes découpées et lacées. Ça peut faire des habits quand on les accroche. Voilà. Après, toi Lisa, qu'est-ce que ça t'a fait ressentir de voir mes œuvres ?
4: Franchement, moi j'ai trouvé ça vraiment super. Très cool que le public puisse construire ses propres tenues et aussi que après les personnes puissent les essayer l'avant-dernier jour avant la fin de l'exposition. Donc ces personnes vont pouvoir sortir, 10 personnes comme vous allez le découvrir dans l'interview, vont pouvoir aller se balader dans la rue avec les costumes que cette fois Nefeli Papadimouli a elle-même créé pour pouvoir les emmener, les faire essayer sur des personnes pour qu'elles puissent partir. Quelle émotion te passe par rapport à ces 3 œuvres ?
3: C'est joli. Voilà.
4: Comment toi tu décrirais cette œuvre-là ? Ligne de désir.
3: C'est plein de couleurs, il y a des formes, il y a plein de des traits du coup qui tombent un peu avec le tissage, les lacets un peu. Et puis c'est assez rigolo parce que les draps sont mis pour que ça fasse à moitié un 8, quoi, enfin, que ça tourne. Voilà.
5: Je m'appelle Céline et je suis médiatrice au Grand Café. Donc mon métier, c'est de faire la médiation, le lien entre les œuvres et les publics, donc les gens qui viennent découvrir l'exposition. Alors, l'œuvre

0: qui est sous nos yeux, c'est une œuvre qui s'appelle Desire Pass en anglais, et en français ça veut dire la ligne de désir. Et une ligne de désir, c'est un chemin un peu alternatif qu'on voit des fois par exemple dans les parcs, où on a une barrière qui nous dirige un petit peu, enfin qui dirige notre chemin, et puis les gens vont prendre souvent un raccourci ou un chemin plus pratique, et petit à petit ça va créer une trace qui n'était pas prévue dans l'espace. Et là c'est un petit peu la même chose, l'artiste elle a pensé 15 panneaux en textile qui sont colorés, enfin, elle a peint avec de la peinture acrylique sur ces panneaux, et dans ces panneaux sont découpées des pièces de costumes, donc comme des morceaux de patron qui peuvent être assemblés pour former 10 costumes au total. Sauf qu'elle ne nous a pas montré les 10 costumes, donc on ne sait pas à quoi ils ressemblent. Et donc c'est à nous d'imaginer et de s'approprier ces différentes pièces pour composer des costumes. C'est une pièce qui est activable par le public, donc ça veut dire que le public peut détacher les pièces qui sont lacées sur les surfaces pour composer leur propre costume. Et donc il y a des pièces qui sont facilement lisibles, on peut facilement voir que certaines c'est un haut, un pantalon, des manches, et puis il y a des pièces un petit peu plus mystérieuses, et donc là c'est notre imagination qui va nous permettre de décider si c'est un chapeau, si c'est un morceau qu'on va rajouter autour de son cou, ou peut-être quelque chose qui va pendre et peut-être bouger quand on va marcher. Et donc c'est un peu comme si on empruntait aussi nous, un chemin alternatif à celui que l'artiste avait décidé en premier lieu.
1: Comment cette œuvre a été fabriquée ?
0: Alors c'est une œuvre monumentale, donc vous pouvez imaginer qu'elle a nécessité beaucoup de temps de travail et d'investissement. Et donc l'artiste, elle a demandé de l'aide à des assistants et des assistantes, puisque donc, cette œuvre, c'est une création pour le Grand Café. Donc ça veut dire qu'avant l'exposition, elle n'existait pas et que l'artiste l'a pensée spécialement pour le lieu et l'exposition. Et donc, ils étaient une équipe de 7 personnes pour pouvoir la réaliser. Ils ont mis à peu près 2 mois et demi pour la faire. Et en fait, ça représente énormément de travail puisque l'artiste a déjà dû imaginer les costumes pour pouvoir faire les patrons. Ensuite, elle a dû préparer les toiles, les peindre. Ensuite, recouper les pièces à l'intérieur, sachant qu'il y a 2 faces qui sont cousues les unes aux autres. Donc, il fallait couper exactement au même endroit pour ensuite pouvoir les assembler. Ensuite, il a fallu poser les renforts puisque les panneaux sont renforcés par des tiges, un peu comme un corset par exemple, ou un cerf-volant. Donc, il fallait créer les coulisses pour pouvoir insérer les tiges qui sont en fibre de verre. Et il y a aussi des œillets qui ont été posés. Et il y a plus de 10 000 œillets qui ont été posés à la main. Donc, ça représente beaucoup de travail. Vous imaginez, un œillet, déjà, ça prend un petit peu de temps. Donc, 10 000, ça prend énormément de temps. Et ensuite, il a fallu relasser et réattacher tous les morceaux de vêtements sur les panneaux. Et pareil, le lassage, ça prend un temps assez long.
1: Est-ce que vous savez où est-ce qu'elle a récupéré le tissu ? Enfin, si elle l'a acheté ou...
0: Alors souvent, les artistes, quand on leur propose un projet d'exposition, que ce soit simplement pour une exposition ou une résidence, ils ont un budget de production. Et donc, en fait, on leur donne de l'argent pour pouvoir acheter du matériel. Alors des fois, Néphélie, elle utilise des matériaux de récupération. Donc on peut trouver par exemple des grands draps qui sont plus utilisés aujourd'hui et qu'on peut réinvestir pour créer des œuvres. Ou alors elle peut aussi acheter du tissu neuf et ensuite elle va l'utiliser pour peindre.
2: Merci beaucoup. Au revoir.
1: Vous pourrez aller voir l'expo au Grand Café jusqu'au 4 octobre.
2: C'était Angèle et Lisea sur la tribu. Merci et à bientôt.
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1: En avril dernier, nous avons eu l'opportunité d'assister à une avant-première mystère au Cinéville de Saint-Nazaire. C'est une fois tous installés dans la salle que nous avons découvert que nous allions assister à la projection du film de la comédie française de Martin Darando et Bertrand Huskla qui sort le 22 juillet prochain au cinéma.
2: Dans 2h30, vous me levez ce rideau.
3: Ça va être une cata.
4: Quoi ?
5: Tu me casses les couilles, moi !
6: On n'entend rien, vous parlez tous en même temps !
7: Top, top, top, vous m'avez dit une brume !
6: Ça va être génial !
1: Le réalisateur Bertrand Huskla était présent lors de cette avant-première.
8: Bonsoir, vie des mystères. Bonsoir à tous. Bonsoir. Merci d'être venu.
1: Nous avons profité de la présence de Bertrand Huskla pour lui poser quelques questions sur son film de la comédie française.
9: Donc le film, il raconte les 3 heures avant la première d'une prestation d'une pièce de la comédie française. Pourquoi avoir fait ce choix de faire un film sur ces 3 premières heures?
10: Parce que c'est les 3 heures avant une première, c'est ce qui concentre le plus de stress. C'est des trucs, bon, pour les avoir vécu parfois même en tant qu'acteur, c'est vraiment des vrais moments où tu te poses la question de pourquoi tu fais ce métier. Donc t'es déjà dans un état, ton état normal d'avant-première, c'est que t'as envie de péter un câble, quoi. Et si à ça tu rajoutes d'énormes problèmes techniques, des problèmes, comme on va le voir dans le film, d'adultère, de décor qui tient pas, de gens qui s'engueulent, ça fait une espèce de cocotte minute qui, je trouve, met les acteurs et les corps dans des états qui sont géniaux à filmer. Donc on voulait absolument mettre cet endroit hyper pressurisant qui est le théâtre, le soir d'une première.
1: Justement, le film raconte un peu une course contre la montre vers la première, mais le tournage a été un peu compliqué pour vous, a été justement une sorte de course à la montre aussi. Est-ce que vous pouvez nous en parler ?
10: Oui, en fait, le film, et je pense que le tournage a aussi pas mal impacté l'ambiance du film et l'espèce d'ambiance de cocotte minute qui se passe dans ce film-là. Normalement, un film, moi, ceux que j'ai fait en général, le plus court que j'ai fait, c'était des tournages en 5 semaines. Pour celui-là, on a eu 3 semaines. Donc en fait, c'est-à-dire qu'on a dû faire 2 fois plus vite. Ça a été des horaires vraiment hyper compliqués. On courait partout, on hurlait, tout ça, dans la bonne ambiance. Hein. On hurlait pour s'entendre, mais comme la salle est grande, il fallait aussi communiquer. Et ça a été une espèce de joyeux bordel pendant 3 semaines. Où on courait partout comme des poulets sans tête, en essayant de battre la montre et de réussir à finir le plan de travail sur la fin de la journée. Et je trouve que ça patine le film d'une espèce d'urgence qui, ouais, je crois, se voit pas mal, en fait.
11: Et qu'est-ce qui vous a poussé en fait à faire de l'humour un humour assez osé que sûrement d'autres réalisateurs n'auraient pas fait dans leur réalisation ?
10: Bah je sais pas, ça c'est juste vraiment par goût. C'est-à-dire que j'ai pas de décision concrète de dire ah tiens je vais aller dans un truc osé parce que faut être osé. C'est juste que moi naturellement c'est les trucs qui me font rire. Je pense que c'est aussi un truc qu'on a développé avec Martin. Alors je peux pas parler pour Martin, mon co-réalisateur, parce qu'il est pas là, mais en tout cas pour moi j'ai toujours eu un truc un peu payant, comme j'ai un peu une tête de gentil garçon quand je dis des horreurs. Je vois le décalage que ça provoque sur les visages en face de moi, donc je pense que c'est comme ça que j'ai commencé à mettre le pied à l'étrier, de mettre des choses un petit peu outrancières dans ma bouche.
1: Merci beaucoup à Bertrand Huskla et au Cinéville de Saint-Nazaire. Et pour rappel, le film de la comédie française sort au cinéma le 22 juillet.
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6: Bonjour à toutes et tous. L'Argentine de Lionel Messi vise le doublé 4 ans après son titre de 2022. L'Espagne de Lamine Yamal convoite une deuxième victoire en Coupe du Monde après celle de 2010. La finale du Mondial de football, c'est ce soir à 21h. Hier, les Bleus ont terminé le tournoi américain à la 4e place au terme d'un match en demi-teinte spectaculaire contre l'Angleterre, perdu 6-4. La dernière rencontre de Didier Deschamps après 14 ans en tant que sélectionneur de l'équipe de France. L'actualité sportive, c'est aussi la 15e étape du Tour de France, arrivée au sommet cet après-midi au plateau de Solaison dans les Alpes. 184 km de course et donc ce col classé hors catégorie pour finir. Le Français Paul Sexas s'élancera avec le maillot blanc de meilleur jeune sur les épaules, tunique qu'il a récupérée hier en terminant 3e de l'étape au Markstein. Tadej Pogacar reste solide maillot jaune. En politique, ce tacle de Bruno Retailleau qui s'en prend au syndicat de la magistrature. Le candidat LR à la présidentielle dénonce la présence du secrétaire national de l'organisation à une conférence de presse organisée jeudi par la France Insoumise. Elle portait sur une mobilisation contre la proposition de loi visant à reconnaître la présomption de légitime défense pour les forces de l'ordre. Bruno Retailleau y voit, je cite, une collusion avec l'extrême gauche. Il appelle à réformer l'exercice syndical des magistrats. On continue aussi de suivre le conflit au Moyen-Orient. Les États-Unis ont lancé de nouvelles frappes la nuit dernière contre l'Iran, une 8e attaque en autant de jours. Washington dit avoir ciblé des sites militaires, mais aussi les unités iraniennes ayant lancé l'attaque qui a coûté la vie à 2 de ses soldats le 17 juillet en Jordanie. Alerte maximale sur le Var et les Bouches-du-Rhône. Les deux départements sont classés en vigilance rouge pour les incendies aujourd'hui. Un danger qui devrait s'étendre la semaine prochaine en raison du renforcement des vents. Et justement, de l'autre côté des Pyrénées, le feu de forêt qui s'est déclaré jeudi a pris de l'ampleur. Situé à 100 km au nord de la capitale espagnole, Madrid, il a déjà ravagé près de 15 000 hectares et provoqué l'évacuation de plusieurs centaines de personnes. Bon après-midi à notre écoute.
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8: Bonjour, nous sommes les élèves du pôle insertion arrivant au lycée Aristide Briand, une classe pour les élèves qui viennent d'arriver en France. 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
9: Bonjour, je m'appelle Alpha Madou Diallo, je suis guinéen. En Guinée, mon père m'a toujours dit que l'école n'est pas trop importante parce que lui, il n'a jamais été à l'école. Mais théoriquement, il est bien expérimenté. Ma mère, quant à elle, elle m'a toujours dit d'étudier. Pour elle, l'école est vraiment importante vu qu'elle n'a pas eu la chance de faire ses études. Mais elle avait des amis qui ont étudié et elle voyait comment ça aide dans la vie. C'est pourquoi elle voulait que ses enfants étudient. En France, je trouve que l'école est très importante. Et pour s'intégrer en France, c'est obligatoire de passer à l'école.
10: Merci à la radio de la tribu de nous avoir accordé ce moment pour parler de nous. C'était les élèves du pôle insertion arrivant de Saint-Nazaire, du lycée Aristide Briand.
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0: animalière, ses principaux dirigeants massacrés par un animateur dont le véritable prénom est Ronan. Bien joué, 3 points.
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4: Ah bonjour à tous, bienvenue. Moi c'est Hugo Décrypt et aujourd'hui je suis accompagné de Spider-Man.
1: Bonjour les cocos, c'est moi.
4: Alors Spider-Man, déjà moi je pense qu'on peut commencer par la question que tout le monde se pose. Un mythe, est-ce que Spider-Cochon existe vraiment?
1: Bah bien sûr, c'est mon animal cochon, mon animal de compagnie. J'en fais du bacon par contre quand j'ai faim.
4: Et est-ce qu'on peut vraiment pas le manger?
1: Si, on peut le manger. C'est logique, c'est un cochon.
4: Ouais, mais bon, vous par exemple, vous êtes inhumain.
1: Si, je suis humain. Oh, je peux juste tirer des toiles de mes mains.
4: D'accord.
1: Et je sais faire des saltos arrière.
4: Et alors, moi j'ai une question, parce que dans tous les Spider-Man qu'on a vus, l'araignée était différente. C'est quoi la vraie histoire? Parce que moi je suis perdu entre les. Enfin, toutes les. Non, je suis perdu. Dites-moi.
1: En fait, moi je suis né d'une lésion entre un humain et une araignée. C'est ça la vraie histoire.
4: Ah, d'accord.
1: Eh ouais.
4: Mais donc oui, mais alors moi je veux bien, mais dans tous les Spider-Man, il y a une araignée différente, donc c'est quoi
1: pour, c'est parce qu'en fait, ma mère, l'araignée, elle est morte, c'est pour c'est pour qu'on la voit, tu vois.
4: Non, j'ai pas compris. Mais bon, allez. Bon alors, vos toiles, comment ça s'est passé là? Parce que moi, dans les premiers Spider-Man, c'était une invention. T'avais inventé les toiles.
1: Bah... En fait, ça dépend parce que je fais partie de plusieurs univers différents.
4: Ah, c'est vrai, le multivers.
1: C'est compliqué.
4: D'accord. Et alors, le multivers, on en parle. Moi, je trouve ça super compliqué. Ça se passe comment?
1: J'en sais rien. C'est toujours Iron Man qui s'occupe de ça. Il m'explique juste dans mon oreillette, t'inquiète.
4: D'accord. Bah, merci beaucoup, Spider-Man.
1: C'est Spider-Man avec l'accent.
4: Merci beaucoup, Spider-Man.

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1: Bonjour à toutes et tous. Vigilance maximale face au risque de feux de forêt. Deux départements sont en alerte rouge. Il s'agit du Var et des Bouches-du-Rhône. 14 autres territoires sont en vigilance orange dans les pays de la Loire et sur le pourtour méditerranéen. Ils seront 19 demain à être concernés par cette vigilance élevée. Un risque qui pourrait s'aggraver la semaine prochaine puisque Météo France s'attend à étendre sa vigilance rouge sur toute la Méditerranée en raison d'un renforcement du Mistral. Pour rappel, 9 départs de feux sur 10 sont d'origine humaine. Et justement, un homme a été placé en garde à vue vendredi à Paris. Il a tenté de déclencher un incendie dans le bois de Boulogne en mettant le feu à un tas de broussailles. L'écologie sera le budget le plus renforcé après celui des armées. Déclaration ce matin de la ministre de la Transition écologique Monique Barbu. Dans la tribune dimanche, elle annonce également que le fonds vert de l'État sera doté d'1 milliard d'euros dans le budget 2027. Cela reste mieux qu'en 2025, mais nettement inférieur à l'année précédente, puisque le fonds vert était doté de 2,5 milliards en 2024. À l'international, 11 nouveaux morts sur Gaza, dont des enfants tués par une frappe israélienne. Un porte-parole de l'armée israélienne a indiqué que l'attaque visait un terroriste du Hamas. Des bombardements aussi la nuit dernière sur Kiev, réponse de la Russie aux attaques meurtrières de la veille sur son territoire. Une personne est décédée, 13 autres ont été blessés dans ces nouvelles frappes qui ont touché 5 districts de la capitale ukrainienne. Un match pour l'histoire ce soir à New York, la finale de la Coupe du Monde de football. L'Argentine vise un quatrième sacre planétaire, le deuxième en 4 ans. L'Espagnol rêve de monter à nouveau sur le toit du monde 16 ans après son seul et unique titre. Et puis c'est aussi la 10e manche de la saison de Formule 1 cet après-midi. Le Grand Prix de Belgique, c'est à 15h du côté de Spa-Francorchamps. La Mercedes de Kimi Antonelli partira en pôle devant la Red Bull de Max Verstappen. Le premier français sur la grille, c'est Pierre Gasly, 10e au volant de son Alpine. Voilà pour l'essentiel de l'actualité à 13h. Excellent après-midi à notre écoute.
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3: Bonjour, nous sommes les élèves du pôle insertion arrivant au lycée Aristide Briand, une classe pour les élèves qui viennent d'arriver en France. Cette année, nous avons un projet avec la radio tribu. L'idée est de parler de notre parcours et de nos projets futurs en France.
4: Bonjour, je m'appelle Barry Mamadou. Je vais raconter le parcours de ma vie en Guinée jusqu'en France. J'ai quitté la Guinée avec un oncle. On est arrivé en Mauritanie où on a travaillé pendant plus de 3 mois. Avant d'entamer le voyage en mer pour rejoindre l'Europe, on a fait 3 jours et demi sur l'eau. Ça n'a pas été facile, mais on est bien arrivé quand même. On avait perdu 3 personnes avec qui on était sur le bateau. On nous a sortis de l'eau à 3h du matin et on nous a envoyés au port de Lanzarote. De Lanzarote, on nous a envoyés dans un poste de police où nous sommes restés 3 jours. On nous a registrés là-bas, puis on nous a mis dans un avion pour Tenerife, où on est resté pendant 1 mois et 1 semaine. Pendant les premières semaines, ce n'était pas facile avec la nourriture. Tout était nouveau et c'était difficile de manger. Puis on nous a mis dans un avion pour Madrid, et précisément à Cartagena. Je suis resté là-bas pendant 3 semaines. Ensuite, j'ai décidé de quitter l'Espagne pour la France. Je suis arrivé à Bayonne, où je suis resté une nuit. Après, j'ai pris un bus pour Bordeaux avec un ami qui a son frère qui vit là-bas. Une fois arrivé, le monsieur nous a accueillis. J'ai pris une bonne douche et j'ai bien mangé. On a dormi là-bas, mais le lendemain matin, il m'a dit qu'il ne pouvait pas me garder. Il m'a acheté un billet pour Nantes. Je suis arrivé à Nantes un matin. J'ai demandé à un monsieur qui m'a conduit jusqu'à France, terre d'asile. On m'a enregistré 5 jours après mon arrivée. J'ai fait mon évaluation. 3 semaines après, ils m'ont dit que j'avais été reconnu mineur. Je suis resté à Nantes pendant 3 semaines. Puis on m'a transféré à Pontchâteau où je suis actuellement. Tout se passe super bien. Je pars à l'école à Saint-Nazaire où j'ai fait beaucoup de connaissances.
5: Merci à la radio de la tribu de nous avoir accordé ce moment pour parler de nous. C'était les élèves du pôle insertion arrivant de Saint-Nazaire du lycée Aristide Briand.
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enfin ouvrir le grand débat qui s'impose dans notre pays, qui est un vrai débat moral, pour savoir s'il est naturel que les étrangers puissent bénéficier, au même titre que les Français, d'une solidarité nationale à laquelle

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2: Vous vous appelez comment?
3: Hé, moi, c'est une blague, je m'appelle moi.
2: Vous faites quoi comme métier?
4: Oui, mon métier, c'est pâtissière. J'ai 35 ans.
3: Je suis scientifique, vous.
2: Et vous voulez détruire la Terre?
3: Une partie.
4: Oui, c'est mon rêve et je suis là pour ça, voilà. C'est mon rêve que j'étais toute petite, ouais.
2: Ah!
4: Je viens de créer un nouveau dessert. Ça s'appelle la nazérienne.
5: Ce dessert, ça fait combien de temps que vous l'avez créé?
4: Il y a 2 jours et j'essaie d'en faire plusieurs pour en vendre à mon magasin. Avec une crème dessert à la vanille, par-dessus un glaçage aux fruits exotiques et des morceaux de fruits des bois.
3: Oh, j'ai déjà braqué une épicerie. Je ne sais pas si c'était bien, gentil ou mal.
2: Et vous travaillez où?
3: Je ne travaille pas. Je me passionne énormément pour les fioles d'expérience, même si à chaque fois elles font boum.
4: Des grosses tartelettes pour des gâteaux pour plusieurs personnes, 6-8 personnes, pour au moins pour des anniversaires ou pour des... Voilà,
5: Vers quelle heure vous vous levez le matin pour commencer vos pâtisseries?
4: J'ouvre vers 8-9 heures et je me lève à 6 heures et je commence vers 6h30.
5: Est-ce que ce travail est fatigant?
3: Je pense qu'il n'y a pas de bonne ou de mauvaise situation.
4: Oui, c'est fatigant de se lever tôt.
5: Est-ce qu'il y a beaucoup de pain et de pâtisseries à la fin de la journée qui ne sont pas vendues et que vous ne pouvez pas revendre le lendemain matin? Qu'est-ce que vous en faites si c'est le cas?
3: Je ne sais pas, mais le hérisson bleu, c'est moi qui l'ai mis dans ma cave. Dans ma camionnette.
4: Je mets dans... À côté de ma boulangerie, j'ai un sorte de boîte à pain où je mets les pains de la veille pour que les gens qui n'ont pas assez de temps, ils viennent comme ça et de prendre les pains de la veille. Et c'est très rare que ça arrive.
5: Merci beaucoup pour toutes ces réponses et au revoir.

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2: C'est vrai, on s'est dit, je crois, celui-là, tête de con.

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3: Bonsoir à toutes et tous. Un homme armé d'un long couteau interpellé hier à proximité d'un commissariat de région parisienne. Selon Actu Paris, il a proféré des menaces contre les policiers qui ont dû faire usage de leur taser pour le neutraliser. Il a été placé en garde à vue au commissariat de Cachan pour violence avec armes sur personne dépositaire de l'autorité publique. Toujours 7 départements en vigilance orange canicule aujourd'hui. L'épisode de forte chaleur a régressé sur une large majorité de l'Hexagone, mais il touche encore le pourtour méditerranéen. Une vigilance qui devrait rester en vigueur demain donc sur l'Hérault, le Gard, les Bouches-du-Rhône, le Var, les Alpes-Maritimes ainsi que sur la Haute-Corse et la Corse du Sud. A noter que le Var et les Bouches-du-Rhône sont en alerte maximale pour les feux de forêt, des feux de forêt qui touchent actuellement la Haute-Corse. Du changement en Europe pour l'industrie textile, de nouvelles règles de l'Union européenne entrent en vigueur aujourd'hui. Elles concernent les grandes entreprises du secteur. Il est désormais interdit de détruire les vêtements, chaussures et accessoires vestimentaires invendus, sauf pour raison de sécurité. Ces mesures seront ensuite étendues aux PME en 2030. L'objectif affiché, c'est d'encourager les fabricants à mieux gérer leurs stocks et favoriser la revente, le reconditionnement, les dons ou la réutilisation. À l'international, 11 nouveaux morts sur Gaza, dont des enfants tués par une frappe israélienne. Un porte-parole de l'armée israélienne a indiqué que l'attaque visait initialement un terroriste du Hamas. C'est un match pour l'histoire. Ce soir à New York, la finale de la Coupe du Monde de football. L'Argentine vise un 4e sacre planétaire, le 2e en 4 ans. L'Espagne rêve de monter à nouveau sur le toit du monde, 16 ans après son seul et unique titre. Hier, l'Angleterre a pris la 3e place en battant la France en petite finale. Et puis la Formule 1 et l'Italien Kimi Antonelli qui a retrouvé le chemin de la victoire aujourd'hui sur le Grand Prix de Belgique. Le pilote Mercedes a devancé la Ferrari de Charles Leclerc et la Red Bull de Max Verstappen. Le premier français, c'est Isaac Hadjar, auteur d'une belle remontée après être parti en fond de grille. Il termine à la 6e place de cette 10e manche de la saison. Bonne soirée à notre écoute.
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6: Je m'appelle Mohamed Kanté, je viens de Guinée-Conakry et je vais vous raconter mon arrivée en France. Depuis que je suis arrivé en France, la chose qui m'a le plus marqué, c'est le calme de la ville. Par exemple, à Nantes, personne ne dérange l'autre et tout le monde est occupé par ses affaires. La ville est vraiment très calme. En plus, sur les routes, je vois beaucoup de voitures et je n'avais pas l'habitude de voir autant de voitures. Chez moi, on voit surtout des vélos, des motos et peu de voitures, pas comme ici. C'est aussi ce que j'ai appris depuis mon arrivée, observer, comprendre et m'adapter à ce nouveau quotidien. J'ai appris que le bonjour est sacré en France. On ne commence jamais une interaction dans un magasin sans dire bonjour. J'ai appris aussi qu'une personne plus âgée que toi, une fois que vous vous connaissez, tu peux la tutoyer sans aucun problème. En Guinée, ça c'est pas possible. 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

0: trois candidats dans un mouchoir de poche, mais on se régale. C'est du beau jeu, ça. Regarde.
1: Soprano Paul Mirabel, Squeezie McFly et Carlito.
0: Pardon ? Quelle est votre réponse ?
1: Marlène Schiappa, Lady Gaga, Omar Sy, Clara Luciani, Nicki Minaj, Florence Foresti, Taylor Swift, Mbappé, Emmanuel Macron, Donald Trump, Damso, Marion Cotillard, Katy Perry, Charles Leclerc, Léon Marchand, Angèle, Lenny Kravitz, Greta Thunberg, François Hollande, Philippe Etchebest, Billy Eilish, Wendy Renard, Nikos Aliagas, Barack Obama, Cyril Lignac, Teddy Riner, Julien Doré, Loan, Thomas Pesquet, Harry Potter, Yann Barthès, Inox, Tag, Lena, Situation, Adeline.

0: 3 ans. Et une caméra, ça vit combien de temps ?
1: Ouf, ben les caméras numériques, je ne sais pas, mais les argentiques, elles avaient une longue vie.
0: Et alors, quel est votre rôle en tant que caméra ?
1: Alors, en tant que caméra, j'obéis aux ordres. Mon réalisateur, il me dit quoi faire et j'obéis.
0: Et des fois, est-ce que vous en avez un peu marre d'obéir ?
1: Ah oui, quand il faut recommencer une scène 7 fois, j'en ai assez.
0: 7 fois ?
1: Ah, des fois plus !
0: Des fois plus. Est-ce que vous avez envie de vous rebeller ?
1: Et oui, mais je cherche encore le moyen de me rebeller. Je ne sais pas, est-ce que je vais me mettre en panne ? J'en sais rien.
0: C'est très compliqué.
1: Faut que je fasse... Je suis en train d'y réfléchir.
0: Est-ce que vous connaissez d'autres caméras avec qui vous pouvez en discuter ?
1: Oh, oui. On est tout un petit groupe. On a créé un espèce de groupe. Enfin, on va essayer de se rebeller toutes ensemble. Il y en a marre.
0: Oui, je comprends. Que demander à une caméra ?
1: Alors, de ce que je sais, on demande à une caméra d'être le plus fidèle possible à ce que veut le réalisateur, en faisant attention à la lumière. Enfin bon, on a des aides pour ça, mais bon quand même. Faut qu'on soit la réplique totale de ce que veut le réalisateur.
0: D'accord. Et ça vous plaît tout ça ?
1: Oui.
0: Être une caméra ?
1: Ah oui, oui, oui. Ben, je vois des choses très intéressantes. Mm. Ah oui, oui, oui. Ça me plaît beaucoup. Oui, heureusement. Ben, oui, parce que je suis là depuis 3 ans. Donc, si j'en avais eu assez, je serais partie avant.
0: D'accord. Et là, toujours envie de rester ici.
1: Ah oui.
0: À filmer.
1: Oui. Ah oui, oui.
0: Et vous filmez quoi ?
1: Alors, ben, ça m'arrive de filmer des paysages. Enfin, bon, suivant. Mais ce que j'aime mieux, c'est les acteurs et les actrices.
0: Les acteurs et les actrices.
1: Ah oui, oui, oui.
0: Pourquoi ?
1: Ah bah parce qu'ils ont des changements de vie, ça change, il y a tout un tas de choses suivant ce qu'on leur fait faire, ils changent de visage, il y en a qui ont vraiment une personnalité, c'est très intéressant.
0: Et est-ce qu'en tant que caméra, vous avez beaucoup de fonctionnalités
1: Oh là là, bah oui parce que les numériques maintenant, pour tout vous dire, je ne sais même pas je ne sais pas tout me servir de tout.
0: Il y a beaucoup de réglages
1: je
0: et tout.
1: Je cache, bah oui, bah, vaut mieux que je cache ce que je ne sais pas faire.
0: Ah oui, effectivement.
1: Eh oui, donc c'est la porte.
0: Est-ce que vous avez un dernier mot à nous dire ou pas, en tant que caméra ?
1: Ah oui, bah, la caméra, c'est un beau métier.
0: Merci, et pour cette interview exclusive d'une caméra.
1: Voilà.

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1: Bonsoir à tous. Les ossements retrouvés lors des fouilles dans le Tarn sont bien ceux de Delphine Jubilard. Son ADN a été retrouvé sur les eaux lors des analyses. Des fouilles avaient été menées sur la commune de Mayoc dans le Tarn après les aveux de Cédric Jubilard qui avait indiqué aux enquêteurs l'emplacement du corps. Les causes de la mort sont inconnues pour le moment. 27 départements classés en orange demain pour risque élevé d'incendie. Cela concerne l'ouest de la France, de la Vendée à la Gironde, en passant par le centre, mais aussi le littoral méditerranéen et la Haute-Corse. L'incendie qui s'est déclaré il y a une semaine après des impacts de foudre en Haute-Corse continue de progresser dans des zones montagneuses difficiles d'accès. 400 hectares de végétation brûlés, une portion du GR20 a dû être fermée. Dans le Var, l'incendie qui s'est déclaré cet après-midi à Tarado a brûlé une trentaine d'hectares et s'est maintenant déporté sur la commune des Arcs, où le maire a demandé l'évacuation de plusieurs quartiers. 60 hectares ont déjà brûlé aux Arcs et plus de 200 pompiers sont mobilisés. Le ministre de l'Intérieur réagit après l'interruption du concert de la DJ Barbara Butch à Grenoble. Laurent Nunez condamne ces faits avec la plus grande fermeté. L'antisémitisme, les intimidations et les pressions n'ont pas leur place dans notre République, écrit le ministre. Le concert de Barbara Butch a été interrompu hier soir par des militants pro-palestiniens. Qui va remporter la Coupe du Monde de football 2026? Réponse ce soir. L'Espagne affronte l'Argentine à partir de 21h à New York. Les Argentins vont tenter de remporter la Coupe du Monde pour la deuxième fois d'affilée. Pour l'Espagne, le dernier sacre date d'il y a 16 ans. Coup de tonnerre sur le Tour de France. Jonas Vingegaard abandonne après une chute à la sortie d'un rond-point à une vingtaine de kilomètres de l'arrivée de la 15e étape. Le Danois était encore ce midi deuxième au classement général. C'est Remco Evenepoel qui remporte la 15e étape, suivi par Tadej Pogacar. Paul Sexas, lui, perd le maillot blanc qui revient à Isaac Del Toro. Voilà pour l'actualité. Très bonne soirée à tous.
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4: Je m'appelle Raphaël Adolphe, je viens de la République démocratique du Congo et j'ai 17 ans. Je vais expliquer comment je dois m'habituer à la culture française qui est différente de la culture congolaise. L'ambiance congolaise est très différente de l'ambiance française parce que moi je vois que la France est un pays où les gens vivent de manière plus calme et plus organisée. La vie au Congo-Kinshasa est plus animée que la France et les gens sont sociables. Notre culture est plus vivante, animée, bruyante, avec beaucoup de musique et de danse congolaise. C'est ce qui me manque le plus avec la SAP. La SAP, c'est notre façon de bien s'habiller. Mais ici, je me sens enfin en sécurité. Parfois, je pense au pays et ça me rend triste. Alors, j'écoute de la musique et je me concentre sur mes projets en France. D'abord, apprendre la plomberie et plus tard, faire de la cybersécurité.
5: Merci à la radio de la tribu de nous avoir accordé ce moment pour parler de nous. 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
1: Trois candidats dans un mouchoir de poche, mais on se régale. C'est du beau jeu, ça.
2: Le soprano Paul Mirabel, Squeezie McFly et Carlito.
1: Pardon ? Quelle est votre réponse ?
2: Marlène Schiappa, Lady Gaga, Omar Sy, Clara Luciani, Nicki Minaj, Florence Foresti, Taylor Swift, Mbappé, Emmanuel Macron, Donald Trump, Damso, Marion Cotillard, Katy Perry, Charles Leclerc, Léon Marchand, Angèle, Lenny Kravitz, Greta Thunberg, François Hollande, Philippe Etchebest, Billy Eilish, Wendy Renard, Nikos Aliagas, Barack Obama, Cyril Lignac, Teddy Riner, Julien Doré, Loan, Thomas Pesquet, Harry Potter, Yann Barthès, Inox, Tag, Lena, Situation, Adeline Champ, Brad Pitt.
1: Attention. Octobre 1912, quelle émission animalière voit ses principaux dirigeants massacrés par un animateur dont le véritable prénom est Ronan.
3: Je sais pas.
1: Bien joué, 3 points.
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7: Bonjour, je suis donc journaliste, reporter radio. Quel est votre prénom et votre nom de famille ?
4: Jean-Luc.
7: Jean-Luc comment ?
4: Fleischmann.
7: Jean-Luc Lachemont. Je me nomme Iris et j'ai 18 ans. Et quel est votre métier ?
8: Je suis scientifique, un peu fou.
7: Vous êtes conscient que vous êtes faux ?
8: Oui.
7: J'aimerais comprendre quel genre de créature, genre Frankenstein ou plutôt un vampire ou un zombie ou vous voyez ?
8: Un humain mi-animal, genre mélangé avec un rat.
7: Pourquoi nous sommes là aujourd'hui ?
8: C'est pour parler de quoi ?
7: C'est vous qui faites l'interview normalement, non ? Elle est où, votre pâtisserie ?
8: À Saint-Nazaire, auprès du port.
7: Le but de cette interview, ça va être de vous demander quels sont vos projets pour la ville de Saint-Nazaire ? Parce que Guérande, c'est près de Saint-Nazaire, mais qu'en est-il pour le sel de Guérande qui est produit ? Allez-vous augmenter l'économie ou arrêter le marché de ces petits marais ?
8: Non, je vais pas arrêter. Je vais peut-être faire le payer plus cher.
7: Pour faire le dessert fou, j'imagine que vous avez dû faire des études. J'aimerais savoir depuis combien de temps vous cuisinez ?
8: Depuis bientôt 15 ans.
7: D'accord, et vous comptez toujours garder les indices géographiques protégés, les IGP et les labels, pour éviter que du coup on usurpasse vos produits de qualité de ce petit or blanc.
8: Oui.
7: Une autre petite question, il est composé de quoi ?
8: De chantilly, de vanille et de pépites de chocolat.
7: Et vous avez découvert quoi ?
9: J'ai découvert une larme de lune. C'est une larme qui vient de la lune. En fait, elle est tombée de la lune et elle est allée par terre.
7: J'aimerais comprendre pourquoi votre labo a explosé.
9: Je viens de faire une découverte exceptionnelle dans la ville où j'habite.
7: Et vous habitez où ?
9: J'habite à Drancy.
7: Bon bah voilà, j'imagine que c'était tout. Hein, qu'est-ce qui nous donne en général envie de le manger, ce nazérien ?
8: Il est beau.
7: D'accord, très bien. J'ai juste une petite question à vous poser. L'ingrédient secret que vous ne voulez pas révéler au public ?
8: Bah je vais pas vous le dire.
7: Pourquoi vous êtes-vous présenté en fait ?
8: Pour améliorer la qualité de vie de Saint-Nazaire.
7: Bon bah, au plaisir de vous revoir et j'espère que j'aurai l'occasion de le goûter. Merci beaucoup, Amy Froger.

À toutes et à tous, j'espère que vous avez passé une bonne et superbe semaine. Avec un début de semaine, je sais, un peu compliqué avec le temps. Mais voilà, le vendredi arrive, le week-end arrive et le beau temps avec. Et du coup, on commence cette émission une demi-heure ensemble. Alors, une émission un peu spéciale, enfin spéciale. On peut presque dire que c'est la suite d'une émission que j'avais déjà faite il y a très longtemps dans ma première ou deuxième année de l'émission. C'était une musique sur les musiques du club Dorothée des années 80, des dessins animés des années 80. Et du coup, cette fois, je me suis dit pourquoi pas faire une genre de suite. Et du coup, c'est les musiques mais de maintenant, des animés de maintenant, qui font la une en ce moment, qui sont le plus écoutés ou que j'entends le plus parler. Et du coup, la première, c'est du film Suzume. Donc celle-là, je l'adore. C'est pour ça que je l'ai mis. Donc c'est Radwimp avec Tohaka, single sorti en 2023. C'est tout de suite, c'est dans la tribu.

Et c'était Rat Wimp avec la bande originale du film Suzume sorti en 2023. Et tout de suite, c'est le grand chef-d'œuvre Dan Dan Dan qui a beaucoup plu. Donc c'est Otonoke de Creepy Nuts sorti

Et c'était Otonoke de Creepy Nuts, la bande, l'opening de Dan Dan Dan, bien évidemment. Et tout de suite, c'est Ikino Nogakari, l'opening des Seven Deadly Sins, un single sorti en 2006.

Et c'était Iki no, no, no ga, Naga Kari. Et tout de suite, c'est le grand opening de Leaking Horizon, Kuren no Yuniya, de l'album Shinji no Kojin, sorti en 2010.

Et voilà, c'était ça. C'était juste ça. Mais c'est incroyable toujours de l'écouter tout de suite. Et c'était du coup l'attaque des titans, l'opening de Kuen no Yu ni Ya. Et tout de suite, c'est le grand opening de Tokyo Ghoul de TK, une révolte de l'album Fantastic Magic sorti en 2014.

Et c'était une révolte de TK de l'album Fantastic Magic. Et tout de suite, c'est Cold Rain Bloody Power Fame, son single sorti en 2022 et l'opening de Bass

Et c'était Coldrain, Bloody Power, Fame. Et le dernier pour la route, c'est l'opening de Demon Slayer de Lisa, de l'album Lolé Min, sorti en 2020. Et je vous dis à la semaine prochaine. Et profitez bien de cet opening. Ciao, ciao et bon week-end.

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